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0: dis, continuons à faire les mêmes erreurs, à mettre de l'argent dans la police, parce qu'au fond, c'est ça, c'est qu'on donne le médicament.
1: C'est le réflexe facile des politiciens, souvent, ça.
0: C'est parce que c'est facile à comptabiliser, c'est facile à compter des arrestations, c'est facile à compter du postage, combien de drogues, combien d'armes à feu on a saisies, etc. Mais c'est difficile de quantifier l'efficacité de la prévention et de l'intervention. Alors, les gens n'aiment pas, ils vont donner des grenailles à la prévention. Les gens vont en arracher pour faire des demandes de subventions. Là, ils passent leur temps à faire des demandes de subventions au lieu de s'occuper des jeunes parce qu'ils sont en mode survie constamment.

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0: bon mardi à tous. Vous êtes à l'écoute de Chérie J'arrive, votre retour culturel ici sur les ondes de Chiz 94.3. Et aujourd'hui, à la co-animation, j'ai avec moi Rosie.
1: Salut!
0: Alors aujourd'hui, on va commencer comme un mardi sur deux avec une chronique littéraire avec Julie Collin, responsable des événements chez la librairie La Liberté. Celle-ci va nous proposer pièces de théâtre à nous mettre sous la dent pour lire cet été. On va également parler avec le Quatuor Alfresco.
1: Effectivement, j'ai vraiment hâte.
0: On va parler de leur tournée, leur grosse tournée estivale de prévue pour eux cet été. Et tu vas également nous faire une chronique sur les îles de Madeleine.
1: Ben oui, je vais vous parler de mon dernier voyage puis des activités culturelles à faire.
0: Et pour terminer, on va recevoir Alex Tremblay-Lamarche, votre autre chroniqueur littérature, pour parler de livres qui parlent d'immigration. Alors, tel qu'annoncé, nous sommes en compagnie de Julie Collin, votre chroniqueuse de littérature ici à Chérie, mais également responsable des événements à la librairie La Liberté. Bonjour, bonjour!
2: Allô, allô!
0: Alors, qui dit ta présence, dit chronique littéraire. Et là, il y a deux semaines, je t'ai demandé une demande spéciale, parce que dans mon propre défi lecture, là, j'étais rendue à la phase lire une pièce de théâtre.
2: Ouais!
0: Et, j'ai demandé, on pourrait faire une autre chronique avec. Parce que tu nous as proposé des pièces de théâtre il y a quelques mois quand même déjà.
2: Ouais, c'était le 24 février.
0: Mais là, on se remet dans une autre proposition de pièces
2: Absolument.
0: De théâtre ensemble. Mais pour ceux et celles qui ne connaissent pas le défi lecture, sont comme, de quoi vous parlez, là, la gang?
2: Ouais.
0: Peux-tu nous rafraîchir la mémoire?
2: Bien sûr, avec plaisir. Donc, c'est un défi qu'on a lancé au début de l'année 2026. C'est quelques catégories à découvrir pendant l'année. Vous avez un formulaire que vous pouvez soit vous procurer à la librairie La Liberté, soit en ligne, que vous complétez. Et ça vous sert de coupon de participation pour un tirage d'un certificat cadeau de 50$ pour découvrir encore plus de livres. Donc, les catégories, ben, je les nomme. Hein. Un livre d'un auteur ou d'une autrice de Québec, un livre finaliste ou lauréat du prix Jacques Brossard, une pièce de théâtre, c'est ce qui nous occupe aujourd'hui. Un livre dont la couverture contient du verre, un livre recommandé par un ou une libraire, un livre traduit au Québec, un roman tchèque, un ouvrage collectif, un livre de poésie, un livre écrit au 19e siècle. Et le bonus, juste pour vous faire découvrir quelque chose de plus, c'est un livre audio. Donc, le 24 février 2026, je vous ai présenté « J'aime Hydro » de Christine Beaulieu, paru chez Atelier 10, « Émat revenir » de Marie-Lie Picnel chez Atelier 10 aussi, « Les murailles » d'Erika Soucy chez VLB et « La suspension consentie de l'incrédulité » d'Émilie Perrault, paru aux éditions de Ta mère. Et là, aujourd'hui, ben c'est ça, on poursuit ton propre défi. C'est ça qui est chouette. C'est que là, c'est toi qui m'as mis sur la piste du premier livre que j'ai lu, qui s'appelle « Monstre » de Marie-Ève Bélanger, en collaboration avec Marie-Andrée Lemieux, paru chez Atelier 10.
0: C'est une super belle collection, Atelier 10, là, qui, justement, pour avoir des propositions de pièces de théâtre, ben c'est ça qu'ils font, eux.
2: Oui, ben en fait, il y a plusieurs collections chez Atelier 10. Là, c'est la collection pièces, donc c'est des pièces de théâtre, mais il y a aussi de courts essais. Là, c'est vraiment des tout petits livres colorés. C'est sûr que vous en avez déjà vu en librairie. Nous, sont à la caisse, parce que c'est quand même des petits livres, puis on a un tourniquet. Pour ça, là. Oui, c'est qu'on peut le tourner puis consulter les différents titres qui sont à l'intérieur. Donc, Monstre, il y a un sous-titre hein, sur la page couverture. C'est quoi ta vie quand tu as été enfant de la DPJ?
0: Et moi, c'est quand j'ai vu ce livre-là, c'est ce qui m'a interpellée en premier. Ben, c'est la dualité entre le titre, Monstre, mais aussi le sous-titre que je trouvais intéressant. Et la formule, justement, aussi de cette pièce de théâtre-là est très intéressante parce qu'elle se passe à différents moments, avec différents aussi personnages.
2: Absolument. Et on est à la fois dans le cauchemar et dans la réalité, aussi dans le présent. Donc, Marie-Ève Bélanger et Marie-Andrée Lemieux sont deux personnes qui ont grandi dans des familles tout ce qu'il y a de plus uni, là. Tu sais, vraiment pas des personnes qui ont fréquenté la DPJ, mais elles se cherchaient un projet pour travailler ensemble, des amis de longue date. Puis un jour, c'est tombé sur la discussion de travailler sur un projet en lien avec la DPJ. Mais elle se sentait extrêmement imposteur de faire ça parce qu'elles ne connaissent pas vraiment ça. C'est pas leur réalité, ni pour l'avoir vécu, ni parce qu'elles sont des spécialistes. C'est des comédiennes. Non? Fait que c'est leur première pièce aussi. Là, c'est la première fois qu'elles écrivaient quelque chose. Donc, elles ont réalisé des ateliers avec des jeunes de la DPJ qui ont été vraiment super impliqués, qui ont été embauchés même comme consultants.
0: Ouais,
2: ça, c'est intéressant. C'est pas juste des ateliers. C'est en plus, on va aller jusqu'au bout de la démarche avec vous, les jeunes.
0: Mais c'est beau que la médiation, justement, ait été poussée pour aller les inclure là, encore plus, justement, là, dans la pièce. Puis ce que je trouvais vraiment intéressant avec cette proposition-là, c'est assez... j'avais jamais lu une pièce comme ça parce qu'il y a entre autres, un jargon qui est utilisé, un genre de langage inventé là, qui était super intéressant aussi. Puis on parcourt plein de personnages avec des récits différents qui sont touchés de près ou de loin, là, justement, là, par la DPJ.
2: Oui, puis éventuellement, on le dira pas, mais éventuellement, on comprend des liens qui peuvent rejoindre ces différentes personnes-là. Mais ça, on vous laisse découvrir. Là. C'est vraiment habilement construit.
0: Oui, vraiment. Je m'y attendais pas, honnêtement, là, à la
2: Moi
0: fin.
2: Non plus. Moi non plus. Puis il y a des phrases vraiment qui me rentrent dedans. Là. Puis tu sais, je pense que juste les sortir de leur contexte, ça n'aurait comme pas de sens et je vous les lirais pas juste pour vous lire quelque chose. Là. Ouais. Mais je lisais ça puis j'étais profondément touchée. C'est très humain. Puis c'est une pièce qui s'adresse à plein de gens. Tu sais, ça rejoint... Puis ça va être la même chose pour les autres que je vais vous présenter plus tard. C'est, tu sais, lire du théâtre... Il y a des gens qui se disent « Ah ben là, moi, j'ai pas les codes, j'écoute pas vraiment ça du théâtre, tu sais, je vais jamais en voir. » Ou dans ce cas-ci, « Ah ben moi, la TPJ, ça me concerne pas ou peu importe. » Ben c'est plate, là, mais tu vis en société, donc ça te concerne. Forcément, il y a des choses à réfléchir par rapport à ça. Puis on voit dans Monstre à quel point la bureaucratie est importante. Ça en est frustrant.
0: Ouais.
2: C'est personnifié par les José.
0: Les José.
2: qui sont différentes personnes qui appliquent des règles qui sont absurdes, qui sont des formulaires, qui...
0: Des protocoles.
2: Tu sais, c'est tout le temps ça, ça revient tout le temps, là, c'est le protocole. C'est des enfants qui sont placés, puis, tu sais, il faut se rappeler que les enfants qui sont placés, ils n'ont pas demandé à naître, premièrement, puis ils n'ont pas demandé à être placés. Tu sais, c'est pas des personnes qui sont coupables de quelque chose, peu importe. Fait que c'est quand même absurde. Là. Ça reste des enfants qui devraient avoir une enfance. Tu sais.
0: Mm-hmm.
2: Fait que c'est ça, c'est que c'est très... en tout cas, c'est très préoccupant quand même de lire ça, puis très touchant. C'est que tout le monde aurait intérêt à lire cette pièce-là, qui est vraiment facile à suivre, même si c'est une pièce de théâtre, même si on ne la voit pas sur scène, c'est très bien transposé en livre. Sinon, ça serait pas disponible.
0: Non, exactement.
2: Faut pas
0: exactement.
2: S'inquiéter, là.
0: Puis, t'as même fait une entrevue aussi, là, lors de ton émission Julie Lioulie, là, les vendredis sur les ondes de CKIA. Oui. Puis, c'était super intéressant là, de voir comment, justement, la pièce, cette première pièce-là, s'est construite. Puis, ce qui est tout aussi fou, c'est que la pièce physique est parue presque en même temps que la pièce en salle qui avait été présentée là, à Montréal.
2: Oui, au théâtre Denise Pelletier.
0: Exact. Et que même, il y a des petits changements qui avaient été faits là, justement dans la pièce là, juste avant de la rentrer en salle. Puis là, c'est beau de voir ça.
2: Oui, c'est rare que la pièce paraisse en même temps que la première sur scène parce que c'est un art qui est vivant, le théâtre. Donc, c'est normal qu'il y ait des évolutions pendant que tu joues la pièce pendant une certaine période. Fait que là, c'est forcément dans un livre, c'est figé à une date X. Puis c'est correct ainsi. Là. Fait que, c'est vraiment super intéressant. C'est que oui, si vous avez envie d'en savoir plus sur le processus de création vraiment de cette pièce-là, qu'on a vraiment très, très, très effleuré dans le livre, c'est sûr que ça se passe à mon émission, mais tu pourrais très bien les recevoir ici aussi si tu en avais envie, évidemment. Là. Mais sinon, si tu avais envie de consulter, d'écouter cette entrevue-là, c'était la semaine dernière, donc le vendredi à 16h à CKIA sur... vous allez trouver le balado très facilement, là.
0: Même sur le site de CKIA ou sur le SoundCloud aussi de Julie Lioulie.
2: C'est ça. C'est très, très, très facile à trouver, là. Donc, j'ai vraiment bien aimé ça, mais moi, je suis pas sûre que je l'aurais lu. Mais premièrement, j'avais même pas remarqué qu'elle existait, cette pièce-là, avant que tu m'en parles.
0: Ouais, c'est ça. C'est moi qui t'avais fait une découverte, là.
2: Oh, je vais juste rappeler quelque chose que j'ai probablement déjà dit ici. Là. Le Devoir avait calculé il y a quelques années que si on voulait lire tous les livres qui paraissent chaque année, tu sais, qui arrivent en librairie là, au Québec, il faudrait en lire 99 par jour, toute l'année. Et là, c'est sûr qu'il y a plein de livres que je ne vais pas passer. Donc, je n'avais pas vu Monstre passer, mais tu sais, de toute façon, je ne sais pas si j'aurais lu Monstre, mais de voir le sous-titre, c'est quoi ta vie quand tu as été enfant de la DPJ? Là, je fais comme, oh, attends, là, ça m'intrigue. Ouais. Mais tu sais, juste Monstre, je ne sais pas si je me serais sentie interpellée.
0: Ouais.
2: Que je trouve ça intéressant qu'il y ait ce petit sous-titre-là.
0: Oui, puis dans les collections de pièces, justement, d'Atelier 10, il y a toujours ce petit sous-titre-là là, qui nous immisce légèrement plus dans le propos, là, justement, de la pièce.
2: Oui, donc vraiment un livre qui est super intéressant.
0: Ouais, j'ai beaucoup adoré ma lecture aussi. Là, je l'ai lu presque d'une traite. Là, ça, quelques petites traites d'autobus, d'attitude, et voilà.
2: Ah, mais t'es bonne de l'avoir lu dans l'autobus parce que moi, j'étais quand même contente de le lire toute seule chez nous parce qu'il y a quand même des moments où j'étais vraiment fru.
0: Ouais. Moi, non, je pense que j'aurais quand même. Il y a des moments choquants. Puis une partie que j'ai beaucoup aimée dans le livre, c'est la partie où on parle des émotions.
2: Oui.
0: Puis c'est justement là, les jeunes qui ont été consultés, qui parlent justement de...
2: C'est quoi la peur?
0: C'est ça, exact. C'est quoi l'abandon? C'est quoi la peur? Je m'en rappelle pas de tout par cœur,
2: La famille, tout ce genre de choses-là, des termes qui sont développés. C'est quoi l'amour? Hey, c'est quand même des grandes questions.
0: Ouais. C'est beau d'avoir le point de vue, justement.
2: Ouais.
0: Puis comment ces points de vue-là peuvent changer en fonction de ton vécu.
2: Ah non, c'est vraiment intéressant. Donc, c'est Monstre de Marie-Ève Bélanger en collaboration avec Marie-André Lemieux. C'est paru chez Atelier 10. Puis là, moi, je me suis dit, tant qu'à faire une chronique sur les pièces de théâtre, je vais en amener d'autres. Fait que j'ai lu Fille de trans de Marie-Claude Daou chez VLB.
0: Qui avait été présentée cette année ou l'année dernière au Trident.
2: Au Trident? J'avais pas vu ça.
0: Ben, c'était comme une, tu sais, c'était une ou deux, il y a eu une ou deux représentations max, là. C'était pas dans la programmation, ou c'était pas au Trident, c'était au Grand Théâtre, là, puis ça avait été présenté à une ou deux reprises l'année dernière.
2: Ah, crème, je savais pas du tout. Donc, Fille de trans, en fait, c'est Marie-Claude Daou qui fait du théâtre documentaire dans cette pièce-là. C'est vraiment elle qui est là, donc c'est pas son surnom ou peu importe. Là. C'est vraiment elle qui est en scène. Et Fille de trans, parce que son père... qu'elle a connu pendant toutes ces années de père, pendant une quarantaine d'années. Un jour, elle l'apprend par le biais de sa sœur que son père, des fois, s'habille en femme. Et là, il y a toute cette réflexion-là de comme, qu'est-ce qui se passe dans la situation, parce que moi, j'ai toujours connu mon père ainsi. Et là, il y a toute une période de transition où est-ce que des fois, elle côtoie son père et des fois, elle côtoie Sophia, qui est un peu comme l'alter ego pendant une certaine période. Et finalement, il y a une réelle transition. Et après ça, c'est de te redéfinir par rapport à ça, de définir la relation. Elle travaillait avec lui à cette époque-là. Et c'était quand même des gens qui travaillaient dans le domaine du spectacle, qui avaient quand même beaucoup de contacts. Il y a quand même un peu de name-dropping à l'intérieur de la pièce parce qu'ils côtoient différentes personnes. Et il y a une journaliste... Et plus tard, une autre personne, je pense que c'est une relationniste, qui lui pose la question, ça fait quoi être une fille de trans? Puis elle est comme, genre, voyons, c'est quoi cette question-là? Ouais. Puis en même temps, elle est comme, c'est une maudite bonne question, tu sais. C'est que c'est pour ça aussi que ça s'appelle ainsi. Puis sur la page couverture, on a un sushi parce qu'il y a l'allégorie du sushi qui est utilisée pendant une partie de la pièce.
0: L'allégorie du sushi?
2: Ouais!
0: Dis-moi en plus.
2: Oui, elle fait un parallèle entre le fait que la première fois qu'elle a mangé du sushi dans sa vie, c'était un sushi végétarien, tu sais, avec des légumes qu'elle aimait. Donc, ça passait quand même moyen. C'est une adaptation, manger des sushis la première fois. Tu sais, c'est pas quelque chose qu'on est habitué de faire. C'est qu'elle, quand son père redéfinit son identité, puis il s'assume davantage et tout ça. Tu sais, son père, qui était quelqu'un qui était comme un modèle de virilité, là, qui était comme, genre, sur-viril, là. C'est que c'était très, très, très étonnant pour elle. C'est que là, puis elle était habituée de faire des câlins à son père, puis là, à m'amener, c'est comme, OK, mais là, je fais des câlins à mon père, mais mon père a des seins, tu sais. En tout cas, il y avait comme toute cette adaptation-là. C'est que c'est un peu ça, c'est que c'est les sushis, c'est que là, au départ, elle commence avec des sushis, avec des légumes, puis à un moment donné, c'est comme, ah, ben, tiens, il pourrait bien avoir ça dans mes sushis, puis ça, puis un jour, tu sais, avec du poisson cru ou avec des affaires un peu plus funky, tu sais. Mais ça l'avait eu à prendre tout de suite un sushi avec, tu sais, quelque chose un peu plus funky à l'intérieur, peut-être qu'elle n'aurait jamais aimé les sushis. Dans ce cas-là, elle aime ça parce qu'il y a eu une acclimatation, puis c'est un peu ça, il y a comme eu un choc, puis l'acclimatation, c'est pas passé aussi bien qu'elle aurait pu se passer, puis en même temps, ça s'est quand même bien passé. Comment ça aurait pu se passer autrement? C'est que c'est ça, qu'il y a comme des parallèles qui sont effectués entre la période de transition puis le sushi.
0: C'est beau d'entendre parler justement de... Parce que, en tout cas, moi, de mon côté, j'entends souvent parler de des conseils pour les parents d'enfants qui sont... Ouais. d'enfants trans, mais l'inverse, ouais. d'enfants qui ont... des parents, ouais. qui font une transition, ouais. plus tard dans leur, ouais. vie, tu sais, d'avoir un modèle puis quelqu'un qui partage son vécu dans toute son honnêteté puis sa vulnérabilité, ouais. aussi, là, c'est vraiment précieux. Là,
2: absolument. Et Marie-Claude, éventuellement, a ses propres enfants aussi. Donc, est-ce que c'est grand-mère? Est-ce que c'est grand-père? Comment les enfants reçoivent cette nouvelle-là aussi? De transition qui arrive à peu près quand sa fille a à peu près 3 ans, peut-être, puis son fils à peu près 1 an. Fait que là, sa fille est quand même à 3 ans, t'es conscient, là, de la vie, tu sais. Fait qu'il y a tout ça, c'est que c'est vraiment une super belle pièce, puis ça se lit quasiment comme un roman, là. C'est des, tu sais, les segments sont quand même assez continus. À l'intérieur, on a le prénom de la personne qui va intervenir, mais c'est quand même des bons blocs de texte, là. C'est que c'est quand même une bonne pièce, peut-être, pour commencer aussi quelqu'un qui est moins familier avec la lecture du théâtre, là. Donc, j'ai vraiment beaucoup apprécié. C'est très sensible. Ouais, c'est précieux d'avoir ce point de vue-là qui est vraiment autre que ce qu'on voit habituellement. Donc, « Fille de trans » de Marie-Claude Daou, c'est paru chez VLB. Et en terminant, « Changer de vie » de Catherine Léger, qui est paru chez Le Méac. Le Méac aussi fait beaucoup de pièces de théâtre. Ouais. Tantôt, on parlait d'Atelier 10. Là, Le Méac aussi en a quand même pas mal dans une collection de théâtre. Donc, là-dedans, on a Jasmine qui retentit en pleine nuit chez Nathalie et Christian. Et Nathalie, du coup, elle la reconnaît même pas tellement qu'elles se sont pas vues souvent dans la vie, là. Ça fait quand même un certain temps. Puis c'est un peu... OK, on sait pas trop pourquoi qu'elle débarque. Puis là, elle a l'air à pas filer. Elle a besoin de se confier. Mais en même temps, nous, vu qu'on a comme toutes les informations à l'intérieur de la pièce, on comprend que ça a l'air un peu faux. Le fait qu'elle veut se confier, qu'elle est même genre « Ah, j'ai des pensées suicidaires », puis tout ça... Puis, tu sais, d'autres, on a comme le fait que c'est peut-être pas tout à fait ça. C'est que là, on était un peu intrigués, qu'est-ce qui se passe avec tout ça. Puis, on découvre assez rapidement, en fait, que Jasmine, sa vie est comme très dirigée par ChatGPT. Elle est toujours en train de consulter son téléphone. Elle questionne plusieurs fois par jour ChatGPT pour lui demander différentes choses. Tu sais, est-ce que je devrais faire ci? Oui, fais-le. OK, parfait, je le fais. Fait que c'est que ça. Et là, elle va très rapidement, à l'intérieur de quelques heures, influencer Nathalie, qui va se mettre, elle aussi, à utiliser ChatGPT de façon assez compulsive, merci. Puis leur ChatGPT, c'est pas le même ChatGPT, tu sais. Ils ont comme pas la même réaction face à l'une, face à l'autre. C'est que ça crée même de la jalousie, genre, ton ChatGPT est meilleur que le mien, là. Mais c'est vraiment, c'est absurde. En même temps, c'est tellement comme...
0: Mais c'est tellement réel.
2: Contemporain.
0: Hey, tellement. Mais c'est parce que ce genre de situation-là, ça existe, là.
2: Moi, mais oui, les gens qui se confient.
0: Mais oui, moi, j'ai déjà vu ma sœur engueuler son intelligence artificielle parce qu'elle avait dit des recommander une hike. En fonction, elle y avait comme demandé, ah, est-ce que cette hike-là est adéquate pour moi en fonction de ma condition physique et ta-da-da-da-da. Puis là, elle a fait la hike, puis clairement, c'était pas du tout adapté à elle. Puis là, elle a engueulé son intelligence. Moi, je suis capable.
2: Il y en a qui demandent à ChatGPT comment ça va. T'sais, puis là, je...
0: c'est comme c'est pas un humain là, c'est.
2: Ben c'est ça, il y en a, c'est comme ils commencent la journée genre bonjour, comment ça va aujourd'hui, da da da, puis il y en a qui se confient au bout, puis tout ça. Là là, t'sais, déjà, c'est super pas bon pour l'environnement de faire ça.
0: 100%.
2: C'est des quantités industrielles de ressources d'eau qui sont utilisées pour ça. On
0: la collecte de données, je veux dire, on pourrait passer.
2: Il y a tellement de choses. Tout ce que tu confies, c'est ça.
3: Puis ChatGPT, il va dans ton idée. Là. Ben, il c'est va ça. Pas te contredire, ben, il va être ça. Fin. Là.
2: Ben, c'est ça. C'est que tu es toujours comme conforté dans tes affaires. D'accord. En tout cas, il y a plein de problèmes éthiques qui sont soulevés à l'intérieur de ça. Mais de voir un peu qu'est-ce qui unit aussi ces différentes personnes-là. Puis, tu sais, le conjoint de Nathalie qui s'appelle Christian, lui est très réfractaire à l'arrivée de Jasmine dans leur vie. Puis, tu sais, même quand elle débarque en pleine nuit, il est comme genre un peu, genre, elle va-tu nous voler, là? Tu sais, qu'est-ce qu'elle fait ici? Elle débarque en pleine nuit. Puis, ah oui, c'est vrai, j'ai quand même oublié de dire quelque chose d'important, c'est qu'elle a débarqué aussi, elle a choisi d'aller chez eux. Elle a proposé plusieurs noms à ChatGPT, là, mais c'est parce qu'il y avait un partage sur Facebook de gens qui disaient genre comme « Ah, ben moi, la porte est toujours ouverte. C'est que tu sais, si t'as besoin de parler, le café, ça se fait super vite, blablabla, belle cause pour la cause. » Puis là, tout le monde partageait ça sur leur mur. C'est qu'elle a mis différents noms de personnes qu'elle a analysées avec ChatGPT, genre des gens qui avaient partagé ça, qu'elle connaissait dans ses amis Facebook. C'est que c'était un peu ça. Puis c'est des amis Facebook, on en a plein là, qu'on connaît pas tant que ça.
0: Oui, c'est ça. Qu'on connaît parce qu'on voit ce qu'ils postent.
2: Ben, c'est ça. C'est que c'était un peu ça. C'est qu'il y avait comme le partage sur Facebook d'une publication un peu louche, un peu mal écrite. Un français approximatif.
3: C'est ça, mais montrer que t'es une bonne personne.
2: C'est ça, t'es une bonne
3: montrer
2: personne.
3: À tes amis Facebook, mais en vrai, c'est
2: que là, est-ce que
3: différent?
2: C'est vrai quand oui. Je débarque à 4 heures du matin chez vous que tu vas m'offrir un café? C'est que ça commence un peu comme ça et comme, ben là, tu sais, tu dis que tu vas offrir du café, mais tu m'as toujours pas offert de café, là. Mais c'est ça, c'est qu'il y a comme plein d'affaires là-dedans. Tu sais, les réseaux sociaux, mais ChatGPT, puis, tu sais, les relations un peu superficielles. Puis, tu sais, c'est sûr que ça va quand même amener des éléments dans leur vie à Nathalie Christian que Jasmine soit débarquée cette nuit-là. Donc, c'est super intéressant. Ça fait réfléchir. Ça fait peur un peu aussi parce que, tu sais, ChatGPT et compagnie, ça fait juste commencer.
0: Ouais,
2: c'est ça qui me décourage au plus haut point. Donc, ça s'appelle « Changer de vie ». De Catherine Léger, c'est paru chez Le Méac.
0: Et sinon, entre les murs de la librairie La Liberté, il se passe plein d'activités pendant l'été. Et ben, il y a le 6 août, là, un lancement de Élite Magique. Et là, pour les sorciers sorcières là, qui nous écoutent, ils vont être très intéressés par cette proposition.
2: Ben oui, c'est Élite Magique TM, hein, trademark. C'est très important, il y a le petit TM en haut, là. C'est quand même, c'est une marque, ça, là. D'Olivier Laforêt et Claudie Létourneau. Donc, oui, le 6 août, dès 17h30, il y aura des tirages de tarot aussi pour accompagner ce lancement de livre-là. Donc, dans ce roman, on suit Margot qui consacre sa thèse aux limites du genre fantastique. Puis là, il y a son directeur de recherche qui dit que c'est le temps pour elle d'aller sur le terrain, hein, comme Serge Bouchard le faisait. Puis là, elle se retrouve inscrite à un DEP clandestin en sorcellerie. Elle découvre une école où la magie n'a rien d'enchanteur, hein, des cours et des stages douteux, des professeurs instables, des camarades inquiétants, présence d'une vedette hollywoodienne, en tout cas, une sorte d'affaires qui se passent dans cette formation-là. En tout cas, c'est vraiment troublant. Donc, c'est une saga magique déjantée. Qui est aussi une satire des institutions et de la fabrique de l'élite. Donc, c'est un premier roman pour ces personnes, Olivier Laforêt et Claudie Létourneau. Donc, on vous invite à la librairie La Liberté le 6 août dès 17h30 pour cette soirée lancement de livres et tirage de tarot et tout ça.
0: Et au mois d'août, il y a aussi un grand événement là, qui est un grand événement pour le milieu littéraire.
2: Ben oui, le 12 août, j'achète un livre québécois, donc à la librairie La Liberté, je peux pas encore vous dire ce qui va se passer. Mais je vous dirais réserver la date dans votre agenda. De 9h à 21h, la librairie va être ouverte. Absolument, on fermerait plus tôt que ça. Absolument, on ferme à 18h les mercredis, mais là, on c'est la fête. C'est donc, ça, c'est mes collègues seront là pour vous accueillir jusqu'à 21h. Puis là, pourquoi je dis mes collègues puis je dis pas moi? Ben, parce que moi, je vais être à la radio.
0: Ben, c'est ça, t'es occupée, toi, le 12 août, là.
2: Ben, oui, j'anime une émission qui dure plus que 12 heures. C'est que quand mes collègues vont commencer leur journée de travail, je vais déjà être en onde depuis un certain temps, puis je vais terminer après eux. Tu sais, c'est que c'est un autre truc. Mais de façon générale, ce que je peux vous dire, qu'on va faire le 12 août à la Librairie de la Liberté, il va avoir des auteurs puis des autrices en dédicace. Ça, il y en a toujours tous les ans. Je peux pas vous dire qui, par contre. Ça, je garde la surprise pour l'instant. Il va avoir des trucs à manger. Je peux vous dire ça. Ouais, c'est pas mal ça que je vais vous dire. C'est qu'il y a des autrices, des auteurs pour des dédicaces et des trucs à manger de 9h à 21h. Journée super festive du côté de la Librairie La Liberté. Puis quand je vais les avoir... Ben en fait, je les ai, les détails, mais quand on va les mettre vraiment public, ben vous allez... Ça va être sur les réseaux sociaux. Je vous invite toujours à suivre nos réseaux sociaux, Librairie La Liberté. On peut aussi nous suivre sur librairielaliberté.com, notre site web. Puis vous pouvez en profiter tant qu'il y a sur le site web pour vous inscrire à l'infolettre que j'envoie à peu près 2 fois par mois. Là. Donc, encore une fois, à l'intérieur, vous allez avoir tous les détails. 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
0: Merci grandement, Julie. Et ben dans 2 semaines, on va peut-être parler avec quelqu'un d'autre que toi de livre parce que t'es en vacances là.
2: Ouais. Moi, je pars en vacances jeudi après le travail. Puis j'en reviens plus tard. Je pars presque 3 semaines. Ben, je pars. Je serai en vacances pendant presque 3 semaines. Là. Je fais vraiment staycation. Je reste
0: staycation,
2: à la maison. Je reste à la maison. Donc, ça sera pas très jet set. Là. Mais oui, peut-être qu'une de mes collègues sera des vôtres pour vous présenter une autre catégorie du défi lecture de la Librairie La Liberté.
0: Merci grandement, Julie. Je te souhaite de merveilleuses staycations.
2: Merci.
0: Et pour notre part, on s'en va en courte pause publicitaire. Et au retour, qui on reçoit, Rosie?
3: Nous recevons le Quatuor Alfresco, 4 jeunes étudiants en musique classique qui vont venir nous parler de shows champêtres cet été.
0: Mm-hmm. Oui, il y a une belle programmation là, de shows tant au mois de juillet qu'au mois d'août également. Donc, à découvrir, moi j'ai eu l'occasion de les voir en performance lors du printemps de la musique ce printemps. Donc voilà, on va avoir l'occasion de parler avec eux. Vous êtes toujours à l'écoute de Chérie J'arrive, ici sur les ondes de Chiz 94.3.

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6: Vous êtes toujours à l'écoute de Chérie, j'arrive ici sur les ondes de Cheese 94.3. Et c'est le party en studio, Rosie!
7: Oui, je suis vraiment contente. On a plein de monde, justement, dans le studio. On reçoit le quatuor Alfresco.
6: Allô, allô!
8: Bonjour!
7: Merci de nous recevoir! Ça fait plaisir!
6: Alors, comme je le disais là, avant de rentrer en onde, c'est comme full circle parce que je vous ai vu, là, j'ai pris soin de vous là, pendant le printemps de la musique. Donc, c'est le fun de rentrer un peu encore plus dans votre univers. Peut-être pour commencer, vous êtes quatre étudiants et étudiantes ici à l'Université Laval?
7: Non, pas tout à fait.
6: Cool.
9: Alors, on est en fait quatre étudiants. On était quatre étudiants du conservatoire. On est deux à avoir fini nos études. William Foy ici, notre altiste, a fini il y a quelques années. J'ai fini cette année. Je m'appelle Vincent Dorion, violoncelle du Quatuor. On a aussi Clara Gilbert, qui est en ce moment au baccalauréat au conservatoire, en violon, ainsi qu'en hautbois. Et on a ici Marie Jobin aussi, l'autre violoniste du Quatuor, qui est aussi au baccalauréat au conservatoire. Donc, tout le monde au conservatoire.
7: Vraiment cool. Fait que dans le fond, le Quatuor Alfresco, c'est quatre anciens étudiants, des étudiants, puis on appelle ça un quatuor à cordes. Moi, je suis pas très... Ouais, exact. Donc, c'est un quatuor à cordes. Puis, cet été, vous avez une belle programmation extérieure, surtout un peu partout au Québec. Et puis, ça fait déjà 3 ans que vous faites ça.
10: Oui, c'est ça. Ben, ça fait 3 ans qu'on est ensemble, en fait. Puis, notre tournée... c'est la deuxième année qu'on fait une tournée. Okay. Parce qu'on en a fait une l'année passée. L'année passée, il y avait 5 concerts. Puis là, cette année, il y en a 9.
7: Wow.
10: Puis, c'est vraiment un beau projet pour nous. Ça nous donne l'occasion de s'épanouir puis de faire aussi de l'autopromotion, qui est vraiment important en tant que musicien. Là. Puis on fait comme full de l'entrepreneuriat aussi quand on organise. Parce que on a personne qui fait ça pour nous. C'est nous qui faisons tout... Puis ben on a reçu une bourse du conservatoire cette année qui nous permet de faire plus de concerts cette année. Puis on a vraiment hâte d'aller partager notre musique avec des régions qui ont moins accès à la culture. On sait qu'il y a quand même une grande centralisation de la culture dans les grands centres comme Québec, Montréal, mais on a vraiment moins ailleurs. Fait que c'est un peu une mission qu'on a de partager notre musique avec la région.
7: Donc, si je comprends bien, le Quatuor, vous allez dans des endroits un peu éloignés, mais des endroits extérieurs, je pense, ça donne aussi une atmosphère un peu... comment je pourrais dire? je sais pas, une belle atmosphère, tu sais, en fin de journée, comme ça, à jouer de la musique ou en après-midi. Vous avez aussi des bouchées, des collations pour les personnes qui vont regarder.
8: Oui, ouais, c'est ça. En fait, ben, en plus de l'idée d'amener la musique dans des régions plus éloignées, le lien avec ces régions-là puis avec le territoire est d'autant plus intéressant pour nous parce que c'est inspirant pour l'art qu'on fait, pour la musique qu'on fait. Surtout, par exemple, le programme qu'on va présenter cet été, c'est de la musique impressionniste, c'est de la musique inspirée beaucoup des paysages. Donc, on se rapproche des paysages en faisant ça. Puis, le lien avec les bouchers, c'est un peu de ce lien-là, de faire une rencontre avec le territoire puis avec les gens aussi.
6: Exact. C'est intéressant parce qu'impressionniste, on entend... En tout cas, moi, j'ai souvent entendu ça en art visuel.
8: Pour la peinture, ouais,
6: c'est
8: ouais.
6: ça, pour la peinture, fait que là, de l'avoir justement en musique, oui. là, c'est intéressant. Hein.
10: Mais c'est oui. directement lié aussi à l'art visuel, là, l'impressionnisme en musique. C'est vraiment le concept de... comme quand tu te rapproches, c'est flou. Puis quand tu prends le whole picture, c'est là qu'on voit vraiment le sens de l'image. Mais on peut aussi l'appliquer à la musique impressionniste, ce concept-là, que en détail, c'est vraiment complexe, puis c'est un peu flou, mais le whole picture est vraiment impressionnant, puis majestueux.
6: Puis comment est-ce que, justement, vous êtes le quatuor s'est créé. Comment est-ce que votre amour, justement, des instruments à cordes, puis ben là, clairement, le lien aussi avec la nature et la musique vous a unis pour créer, justement, ce quatuor-là?
8: Comment on s'est rencontrés, tout le monde? Dans différents contextes, j'imagine, mais comment on a commencé à faire du quatuor ensemble, je pense.
10: Mais je pense que c'est toi, William, qui a été le vecteur, comme je sais pas comment dire ça, mais c'est toi qui a initié, je pense, c'est beaucoup à la base, c'était beaucoup de tes idées.
8: Ah, OK. Mais... la genèse de l'ensemble est floue.
10: Ouais.
8: Mais je pense que depuis ce temps-là, en fait, on a comme eu beaucoup d'initiatives et d'activités, tout le monde ensemble.
11: Mais en fait, je pense que la première fois qu'on a vraiment fait du quatuor ensemble, c'était dans le cadre d'un stage ici à l'Université Laval. C'était le stage de musique de chambre qui est par Brett Molzan, qui est un professeur de violon ici à l'Université Laval. Fait que je pense que c'est là notre... Ça fait comme trois étés de ça. Ouais. Puis,
8: À ce temps-ci de l'année. Là,
11: exactement, oui. Fait que ça fait pas mal exactement 3 ans.
8: Oui. Wow.
7: Fait que vas-y, Marie.
10: Mais il y a aussi cet amour-là du plein air, puis l'amour de la musique classique qui unit notre ensemble. C'est pour ça aussi qu'on s'est retrouvés, parce qu'on aime tous le plein air. Donc, c'est un peu un concept dans notre ensemble. Puis aussi le désir de rendre la musique accessible aussi pour le public. Mm-hmm. Fait que c'est quelque chose qu'on essaie de faire dans nos concerts, justement, comme tu as mentionné, en fin de journée, en après-midi, puis même les collations. C'est aussi quelque chose qui veut rendre la musique classique accessible aux gens qui peuvent penser « Ah non, ça, c'est pas pour moi. Mm-hmm. » Fait que, ouais.
7: Mm-hmm. Puis, moi, dans ma tête, je vois juste comme dans un film, là, des gens dans un champ qui prennent des petites bouchées, il y a de la musique classique en arrière. Puis je me demandais, est-ce que pour vous, quand vous faites la musique, justement, est-ce que le son est différent que dans une salle?
6: Ouais, l'acoustique doit absolument vraiment être différée là, d'un show à l'intérieur versus un show extérieur.
8: Ben oui, c'est... Puis pas seulement le son, mais des fois le vent.
6: Ouais, le vent, on le sait, ça.
8: Et les partitions ne font pas toujours bon ménage. Mais ça fait partie de l'expérience des musiciens, si on veut. Mais oui, en termes d'acoustique, c'est vraiment différent. On a besoin de... Nous, on joue tout de manière acoustique. On n'est pas amplifié, on n'a pas de micro. Normalement, dans une salle de concert, qu'elle soit grande comme le Palais Montcalm ou de plus modeste dimension, c'est plus facile. Mais dehors, il faut comme penser un petit peu plus à ça. Mais ça fait partie... Puis ça fait partie de l'expérience, comme le vent. Mais il y a aussi tous les bruits de la nature quand on joue dans un champ, comme tu disais, des oiseaux qui vont passer à côté. Puis,
7: les feuilles, des trucs comme ça.
8: Puis l'intérêt de jouer ce répertoire-là en nature, ça donne de quoi qu'on n'a pas accès à dans une salle de concert, par exemple.
7: Non, c'est vraiment comme un spectacle immersif. T'es là dans le moment. Immersif, puis j'imagine que, OK, tu regardes les musiciens, c'est beau, mais tu te retournes, puis là, tu vois comme si t'es allé au d'Orléans, le fleuve, tu vois des champs, tu vois des arbres, fait que ça doit vraiment être le fun. Et là, dans le fond, votre quatuor, de quoi est-ce que c'est formé, les instruments, c'est quoi votre direction artistique aussi, là, la mission de votre justement, de votre groupe?
8: Ben, vas-y, je vais continuer après.
10: Okay. Ben, en fait, un quatuor à cordes, c'est formé de deux violons, fait que Marie et moi, on, qui jouons du violon, puis un alto, fait que William, puis Vincent qui joue du violoncelle. Fait que c'est ça, vraiment, la formation de base d'un quatuor à cordes. Nous, par contre, on fait une œuvre cet été aussi qui va avoir un hautbois. Donc, moi, je joue aussi du hautbois, puis là, ben, la formation va être un petit peu différente. Fait que ça va être un hautbois, un violon, un alto et un violoncelle.
8: Ouais, puis, ben, c'est ça, c'est... t'avais demandé pour la mission de l'ensemble. Oui, ben moi, ce que je pense, c'est que comme ensemble de mm-hmm. musique classique, on a tout à gagner d'aller ouvrir des portes qui n'ont pas été ouvertes encore et de rapprocher justement avec cette formation-là. C'est facile de voyager un quatuor à cordes mm-hmm. avec une auto puis aller dans des lieux qui ont... pas beaucoup accès, mais donc justement la mission, c'est un petit peu de développer ce lien-là entre en amenant l'art dans certains milieux patrimoniaux, mmh. naturels, valoriser ces lieux-là aux yeux du public, qui peut être des gens qui sont en visite dans la région mmh. ou des gens de la région même, puis créer un lien, tout le monde ensemble, se rassembler autour d'une musique qui parle de la nature, justement.
7: C'est ça. Puis est-ce que c'est un défi pour vous? T'sais, j'imagine que les gens qui écoutent la musique classique, c'est pas nécessairement des très jeunes. Est-ce que vous voyez ça comme un peu un défi de faire « Ah, nous, on va aller chercher des gens qui veulent vivre des expériences autres, leur faire découvrir la musique classique? »
8: Oui. Ben, veux-tu... t'as quelque chose à dire, Marie?
12: Ben, c'est sûr que c'est quand même un défi d'aller chercher un public. Mm-hmm. Fait que c'est sûr, on essaye de passer un peu par les réseaux sociaux, mais on n'a pas non plus une personne qui est formée dans ce domaine-là.
7: Ouais.
12: Fait que ben, c'est vraiment le fun de pouvoir être reçu par vous ici, parce que j'imagine que vos auditeurs, c'est un public plus jeune. Mm-hmm. Donc... oui, ben c'est sûr qu'un objectif, comme j'ai mentionné, c'est de rendre ça accessible. Puis notre objectif, ça serait que en faisant ces concerts-là, c'est une tentative un peu d'éducation en même temps aussi. Si les gens, ils tentent, mm-hmm. ils viennent, faut l'écouter plusieurs fois pour vraiment plus le comprendre et pouvoir l'apprécier plus. Fait que je dirais aux gens... Je pense que si les gens... le stéréotype qu'on a, c'est que c'est plus les personnes âgées qui écoutent de la musique classique. Mmh. Je pense que c'est surtout parce que ces gens-là sont habitués. Tu sais, ça fait longtemps qu'ils en mmh. écoutent, probablement. Là, ils ont plus d'expérience, de vie.
6: Mais tu sais, vous êtes toutes les quatre jeunes, là, on s'entend. Là, puis je veux dire, il y a quand même des gens qui étudient à l'Université Laval, qui étudient au conservatoire pour, pour la musique classique, pour l'amour, justement, des instruments. Puis je trouve ça beau qu'il y ait cette continuité-là, justement, qui se perdure. Puis c'est important.
12: Ouais, c'est ça, la relève.
6: Oui, c'est ça, exact.
7: Puis, tu sais, le fait que ce soit un spectacle immersif, il y a beaucoup de gens qui aiment ça, mettre des sous dans des expériences. Fait que, tu sais, se dire, oh, je suis allée voir un spectacle, mais j'étais comme dans un champ, il faisait beau, il y avait des oiseaux. Tu sais, je veux dire, la plus-value est là, vraiment, c'est vraiment le fun. Et là, je me... Oui?
6: Non, ben puis... T'sais, avec la musique classique, même, comment est-ce que vous... Tantôt, vous avez nommé la musique de chambre.
8: Oui.
6: Justement, puis je serais curieuse, t'sais, pour peut-être ceux et celles qui ne savent pas, c'est quoi la différence? C'est quoi ce sous-genre? Quelle est la musique de chambre versus dans le grand monde vaste de la musique classique?
10: Ben, la musique de chambre, c'est d'habitude des plus petits ensembles.
6: Okay.
10: Puis ça date d'une époque où la monarchie avait... voulait des musiciens, en fait... La musique ou les arts, c'était synonyme de richesse à cette époque-là. Puis, souvent, ils demandaient à des musiciens de venir jouer chez eux. Puis, pour jouer chez eux, il fallait que ce soit un petit ensemble. Fait que c'est de là qu'est née la musique de... Mais en fait, ouais, la musique de chambre, mais je sais pas exactement d'où ça part, mais ça c'est...
6: C'était ça.
10: Fait que c'est ça. Fait que c'est... La musique de chambre, c'est des plus petits ensembles, comme comparé à un orchestre qui est comme... un très grand nombre de musiciens, ou solo, qui est juste un musicien ou un musicien accompagné. Fait que la musique de chambre, c'est comme un genre d'entre-deux, on peut dire.
6: Puis, tu sais, la musique de chambre, ou même la musique classique, il y a tout l'aspect instrumental aussi, de la chose qui partage des émotions. mais sans que tu aies besoin de nommer des mots pour partager ces émotions-là. Mm-hmm. Puis je trouve qu'il y a quelque chose de très puissant là, aussi.
12: Puis quelque chose qui est intéressant de la musique de chambre, c'est qu'il n'y a pas un chef d'orchestre en avant. Fait que c'est vraiment une conversation entre quatre instrumentistes. Puis là, maintenant, ça fait 3 ans qu'on est ensemble, puis on est tous aussi proches, on est des bons amis. Donc, le fait d'être proche émotionnellement, puis de bien se connaître, ça fait en sorte que quand on joue, on a une connexion, c'est organique, puis c'est vraiment comme une conversation, puis tout le monde peut exposer ses idées. Fait que ça, c'est quelque chose qui peut se ressentir aussi dans la musique de chambre, qui est intéressante. Ouais.
8: Tu as parlé de conversation, justement. Mmh. Mais je trouve que c'est un quatuor à cordes ou une formation de chambre, c'est un bon médium pour créer des conversations entre différentes... Ben, tantôt, on parlait de différents groupes d'âge, différentes générations, différentes personnes issues de différents milieux. C'est un lieu un petit peu de célébrer toutes sortes de choses. Mm-hmm. C'est un lieu de rencontre, je trouve. Un concert de musique de chambre.
6: Puis lors de vos concerts cet été, est-ce que à quoi est-ce qu'on peut s'attendre à entendre? Est-ce que vous allez

0: les œuvres de Ravel, qui étaient, Debussy, Ravel, c'est des contemporains. Donc, vous allez pouvoir entendre un arrangement pour Quatuor à cordes de Ma mère loi de Ravel, qui est en fait un recueil de contes pour enfants. Fait que, un concept qu'on aime là, avec nos concerts, c'est d'avoir en deuxième partie une œuvre assez complexe. Par exemple, le Quatuor de Debussy, c'est grandiose, c'est magnifique, mais le langage est un peu plus complexe. Donc, en première partie, on aime mettre des œuvres qui utilisent le même langage, mais qui sont plus courtes ou qui comptent quelque chose plus facile d'accès à la première écoute. Donc, c'est ça, Ma mère loi. Et ensuite, il y aura aussi un arrangement pour quatuor à cordes avec hautbois de un trio à cordes et hautbois de Ravel, le tombeau de Couperin. Donc c'est ça. Et aussi une œuvre de Gershwin, parce qu'il y a beaucoup d'influence de Debussy dans la musique de Gershwin. Donc, voilà.
1: C'est vraiment intéressant. Et là, pour terminer cette très belle entrevue, j'aime ça. Je voulais savoir sont où vos spectacles cet été. J'ai quelques dates là au mois d'août. J'ai le 15 août à Sainte-Agathe-de-l'Aubitinière, ça m'indique qu'il y a des collations champêtres sur place. Ensuite, j'ai le 29 août à l'église de Saint-François de l'île d'Orléans. Ça, c'est tout près, c'est super cool. Et le 30 août à Québec, à l'église Saint-Martyr canadien.
0: Oui, on a plusieurs concerts entre le 14 août et le 30 août. Donc, les trois que tu viens de nommer, c'est trois qui sont proches de Québec. Il y en aura aussi un le 20 août à l'église Holy Trinity, dans le Vieux-Québec. Et sinon, on va aller dans le coin de Sherbrooke.
2: Des cantons de l'Est.
0: Des cantons de l'Est, dans un village qui s'appelle Durham-Sud. Donc, un concert le 14 août. On va avoir un concert à Montréal le 16 août. Puis, on aura deux concerts dans le bas du fleuve, donc dans la fin de semaine du 21-22. Donc, tous les détails peuvent se retrouver sur notre page Facebook, page Instagram. Donc, vous pouvez chercher Quatuor Alfresco et vous allez voir tous les beaux détails sur l'affiche que Rosie nous a.
1: Merci. Merci beaucoup de votre temps. C'est vraiment le fun. Pour vrai, allez voir les réseaux sociaux Quatuor Alfresco. Agomercial Al Fresco Quad sur Instagram pour avoir tous les détails des dates sur Facebook aussi. Je vous remercie encore. Merci.
3: Merci à vous.
4: Merci à vous, vraiment.
3: Puis là, j'aurais dû vous demander avant le courant d'entendre, est-ce qu'on met y a-t-il un extrait de musique qu'on peut mettre? Ou c'est, sinon, je vais mettre autre chose.
5: Sur YouTube,
3: mais ah ouais?
0: Un extrait de nous?
3: Un extrait de vous ou de peut-être une pièce que vous allez jouer lors.
1: Est-ce que c'est dans vos plans, des fois, de vous enregistrer pour un jour divulguer? Ouais.
5: Ben, on est supposé s'enregistrer cet été à deux circonstances différentes, avec deux enregistreurs différents, deux studios différents. Mais on l'a aussi fait l'année passée. On a enregistré la moitié de notre concert. De nos concerts au Lead Unity. Et là, cet été, on va réenregistrer. Mais on n'a pas d'album ni rien de fait en ce moment, mais c'est dans les projets à venir, oui.
1: C'est vraiment cool. Puis quand vous enregistrez, j'imagine que c'est à l'intérieur. À l'extérieur, ça doit être un peu impossible avec, justement, comme on disait, le vent ou les bruits ambiants, mais ça peut quand même, je sais pas, faire une ambiance.
5: Ça pourrait donner quelque chose d'intéressant, surtout pour le visuel, pour l'aspect vidéo, mais je pense que aspect audio, on a besoin d'être dans un bon studio.
1: Exact. Est-ce qu'on a trouvé le...
0: Un extrait. Peut-être de Ma mère loi, justement, de Ravel.
3: Ah. OK, on va... Peux-tu rappeler les dates, ma chère Rosie?
1: Donc, on a le 15 août. Le 15 août, à Sainte-Agathe-de-l'Aubitinière, on a contribution volontaire et collation champêtre sur place. Ensuite, on a quelques shows entre, mais là, je vais vous énumérer ceux qui sont près de Québec. Le 29 août, à 14h, on a l'église de Saint-François de l'île d'Orléans, au prix de 25$ par adulte. Et le 30 août, à 15h, à Québec, à l'église Saint-Martyr canadien. Et si vous voulez mentionner les autres, on va juste les répéter pour les auditeurs.
0: Donc, le 14 août, ça va être à Durham-Sud à 17h. Le 16 août à Montréal, à l'église Saint-Viateur d'Outremont à 17h. Ensuite, le 20 août à l'église Holy Trinity à midi, c'est un concert à midi. Et 21-22 août, on sera dans le bas du fleuve, donc à Rivière-Ouelle le 21.

0: à 17h le 22 août à Saint-Fabien-sur-Mer à 15h. Et
1: le 23?
0: Le 23 août à Saint-Vallier, au domaine de la Pointe de Saint-Vallier. Oui. Donc, voilà.
2: Merci grandement à vous quatre. Puis on part avec un extrait du Quatuor de Debussy, de Ma mère Loi.
1: Ma mère Loi, oui.
0: Merci beaucoup.
2: Merci à vous.

0: C'était un extrait du Le Jardin féerique, ma mère loi de du quatuor de Pucci, pour se mettre dans l'énergie du quatuor Alfresco qui vont présenter entre autres cette œuvre.
1: Mm-hmm. Plusieurs shows cet été autour de Québec, près dans les cantons de l'Est, au Bas-Saint-Laurent. Fait que suivez-le sur les réseaux sociaux pour avoir plus de détails, vraiment. Des spectacles en extérieur avec ben, une belle ambiance.
0: Et là, ma très chère Rosie, la semaine dernière, tu es allée aux îles de la Madeleine. C'était prévu en mode vacances, mais tu nous as quand même amené avec toi pour une fois découvrir là, des lieux et des événements culturels qui ont lieu cet été aux îles de la Madeleine.
1: Exactement. Je suis à la recherche d'activités culturelles un peu différentes. Parce que, tu sais, on va aux îles, oui, on pense aux plages, aller à la microbrasserie, aller au restaurant, mais il y a vraiment une grande offre culturelle, autant musicale, du théâtre, du cirque. J'en oublie, j'en ai tellement, parce que les îles à Madeleine, l'été, c'est super vivant. Donc, tu sais, oui, il y a les couchers de soleil, comme j'ai dit, les petites plages, faire du bateau. Mais moi, je suis allée au Vieux Treuil, situé sur le site historique de la Grave, et je suis allée rencontrer Émile Deraspe. Et lui, c'est le directeur de la programmation du Vieux Treuil. Le Vieux Treuil, en fait, c'est l'ancien entrepôt du magasin général. Et dans les années 80, il y a une gang d'artistes de théâtre qui ont reconverti ça en salle de spectacle. Et puis, ben moi, le Vieux Treuil, j'ai déjà été quand j'étais plus jeune. Je suis retournée, justement, la semaine dernière, justement, discuter avec Émile. Et puis, je lui ai posé des questions sur la programmation estivale. Puis, la mission du Vieux Treuil. Le Vieux Treuil diffuse des spectacles toute l'année. C'est pas juste l'été. On a des shows pour les gens des îles de la Madeleine l'hiver. Mais on a aussi des spectacles de, tu sais, on a des grands noms comme Michel Rivard ou les Sœurs Boulay qui vont aller faire des présentations là. Mais on a aussi des jeunes artistes de la relève. Parce qu'il y a un volet, dans le fond, le Vieux Treuil, souvent, ils vont aller à secondaire en spectacle. Ils vont sélectionner des artistes, des jeunes étudiants qui ont du charisme, qui ont de la présence sur scène pour justement leur donner un milieu professionnel où se présenter durant l'été. Là, je dis, j'énumère des gens du Québec, mais il y a aussi des groupes d'autres pays. Par exemple, il y a une troupe de danse de l'île La Réunion qui va se produire cet été.
0: Wow!
1: Fait que vraiment une programmation diversifiée.
0: Puis comment ça ressemble, justement, le Vieux Treuil? Comment est-ce que tu te décrirais, là, pour quelqu'un comme moi qui n'y ai jamais allé?
1: De un, on est situé sur la Grave. La Grave, c'est un site historique où il y avait beaucoup de pêcheurs. Il y a des petites maisons, là. Tu sais, les petites maisons qu'on a dans notre tête quand on imagine les îles de la Madeleine, c'est ça. Le Vieux Treuil, tu rentres à l'intérieur. C'est vraiment comme, je vais pas dire une shed, mais tu vois tout le bois, tu vois toute la construction à l'intérieur. C'est super sombre. Mais c'est correct, c'est une salle de spectacle. Il y a seulement 105 places. Le bois, c'est du vieux bois. C'est tout petit, donc le son est incroyable. C'est vraiment des concerts ou des spectacles très intimes. Mais quand tu sors du Vieux Treuil, t'es direct sur le bord de la mer. Fait que tu peux aller voir un show à 8h, puis à 9h30, c'est terminé. Puis quand tu ressors, mais c'est le coucher de soleil qui est juste devant toi. Fait que c'est vraiment un endroit enchanteur. Et puis... cet été, la programmation ben, est disponible en ligne au vieuxtreuil.ca. Puis, comme je disais, le Grave, c'est un site historique, mais maintenant, c'est un site avec plein de belles petites boutiques. Là, fait qu'aller là pour aller acheter des savons, de la merch des îles à Madeleine, des bijoux. C'est vraiment un endroit à ne pas manquer.
0: Définitivement à mettre à votre liste de lieux à visiter pendant votre séjour aux îles à Madeleine, donc, si c'est un de vos plans cet été.
1: Au Vieux Treuil. Puis aussi, ils font des shows en extérieur. Il y a quelques années, ben, j'y avais assisté, mais ils font des shows au coucher de soleil. Donc, il y a un artiste invité dans un endroit donné aux Îles-la-Madeleine avec une vue incroyable sur la mer ou dans une belle direction pour voir le coucher de soleil. Et puis, ben là, les gens, ils se rassemblent là puis ils écoutent de la musique en plein air. Donc, encore une fois, on parle de la musique dans un milieu immersif. C'est à ne pas manquer, juste à consulter, justement, la programmation du Vieux Treuil.
0: Et sinon, il y a un autre événement d'envergure qui a lieu aux îles de la Madeleine et c'est le Festival de cirque des îles.
1: Exactement. Donc, ça se déroule du 19 au 25 juillet. Et je me suis entretenue avec Suzy Hamel, la directrice générale du Festival de cirque des îles dans Madeleine. Puis, elle m'expliquait à quel point c'est quelque chose d'ancré dans la culture madelino, ça, le cirque. Et depuis 2004, il y a l'école de cirque. Donc, grâce à l'école de cirque et ses élèves, des jeunes et des adultes, ils ont fait depuis 20 ans, en fait, ils font un festival de cirque. Et puis, on voit des arts de la scène des Madelinos, mais on a aussi des plus grands noms qui viennent se représenter aux îles, dans cet endroit enchanteur. Et cet été, il y a, par exemple, Jerry Tremblay.
0: Tremblay, ben, qu'on a connu à Quel talent. Exact.
1: Exactement. Donc, lui vient faire un spectacle là. On a aussi Blue Jeans Bleu dans le volet plus musical. Le groupe va faire deux représentations aux îles en Madeleine. Puis, on peut s'attendre aussi à avoir des pop-up. Donc, quand je parle de pop-up, t'es couché sur la plage, tu profites du soleil, puis bam, une gang d'acrobates arrive. Il y a un spectacle improvisé. Et il va y avoir des spectacles pour les enfants. Il va y avoir des ateliers, des activités. Il y a des shows gratuits, beaucoup.
0: Des ateliers aussi.
1: Exactement. Mmh. Donc, ça, c'est du 19 au 25 juillet. Et puis, je pense que c'est à ne pas manquer. En plus, c'est très central. C'est situé à Cap-aux-Meules. Et ça, pour les gens qui n'ont jamais été aux îles ou qui vont découvrir les îles cet été, Cap-aux-Meules, c'est là où le bateau arrive. Donc, il y a plein de services. C'est super beau. Il va y avoir du monde. On peut s'attendre à voir justement la troupe des îles qui représente leur show Tempête au Fort Est. Et puis, ben, comme je l'ai mentionné plus tôt, Blue Jeans Bleu, Jerry Tremblay qui vont faire des shows du 19 au 25 juillet au Festival de Cirque des Îles en Madeleine. La programmation est en ligne. On peut acheter des billets, puis on peut aussi juste passer puis se laisser séduire par des pop-up, des acrobaties improvisées comme ça.
0: Ça, c'est cool qu'il y ait justement des moments un peu accrocheurs là, pendant à l'extérieur, gratuit. Fait que là, après, c'est comme, ouh, il y a ça qui se passe. Eh hey, ben je vais peut-être aller m'acheter un petit billet hein, pour aller voir un spectacle plus long avec...
1: Puis tu sais, c'est pour tout le monde parce que c'est tellement impressionnant.
0: Le cirque, c'est vachement impressionnant.
1: Puis tu sais, c'est un peu une genre de pièce de théâtre parce que, par exemple, il va y avoir une production qui s'appelle Les Noces d'Alphonse, qui est un genre de mariage d'époque. Et puis, j'imagine que c'est super drôle, c'est rempli d'acrobatie. Moi, toutes les fois, je suis super impressionnée. Par la suite, je suis allée consulter la programmation des Pas perdus cet été. Donc ça, c'est un incontournable aux îles de la Madeleine. C'est vraiment, comme je disais, dans un endroit très central. Et cet été, dans leur programmation, il y a par exemple Les Chorlés, Émile Bilodeau, Gab Bouchard, DJ Champion, Lou-Adrienne Cassidy va se produire, ainsi que Louis-Jean Cormier. Il y en a beaucoup d'autres. On a aussi des groupes des îles de la Madeleine. C'est toujours une belle salle de spectacle. Les lundis, il y a les lundis jam. C'est vraiment intéressant. Et là, en parlant de choses un peu improvisées comme ça, moi, je vous donne un truc pour vos prochaines vacances aux îles de la Madeleine. C'est suivez les pages Facebook ou Instagram des restaurants, des salles de spectacle, des cafés, des genres d'organismes et tout, parce qu'aux îles de la Madeleine, ce qui est le fun, c'est les projets improvisés. Puis c'est souvent sur les réseaux sociaux qu'ils vont les diffuser.
0: Oui, ils vont dire « Hey, ce soir, jam, à telle heure, telle place. »
1: Exactement. «
0: Amenez votre gang, amenez vos instruments. » Ou,
1: Puis il y a vraiment l'esprit de communauté. Fait que des fois, on peut avoir des food trucks qui vont s'allier avec une salle de spectacle. Puis boum, il y a un événement. C'est le fun, c'est beau. Fait que pour vos prochaines vacances aux îles à Madeleine, là, je vous conseille vraiment de faire vos petites recherches puis de vous abonner à leur compte Instagram.
0: Merci grandement, Rosie, de nous avoir immersé dans ces quatre, deux lieux culturels ainsi qu'un événement qui a lieu. Quand même, le cirque a son importance aux îles de la Madeleine. C'est beau que ça soit ancré, justement, là, dans les mœurs des îles de la Madeleine.
1: Exactement. Donc, ça à ne pas manquer.
0: Merci grandement, Rosie. Puis, là, on va aller en courte pause publicitaire, mais au retour, on va poursuivre l'émission et on va parler littérature avec Alex Tremblay, La Marche. Vous êtes toujours à l'écoute de Chérie J'arrive, ici sur les ondes de Chiz 94.3.
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1: Vous êtes toujours à l'écoute de Chérie, j'arrive ici sur les ondes de Chiz 94.3, toujours en compagnie de Rosie à la co-animation. Et nous a rejoint en studio Alex Tremblay-Lamarche, votre chroniqueur littérature. Bonjour!
2: Bonjour toutes les deux.
1: Alors bonjour. Aujourd'hui, tu nous as amené quatre ouvrages, comme le veut la tradition, mais quatre ouvrages qui abordent différents aspects de l'immigration.
2: Ouais, l'expérience migratoire, l'intégration, puis comment ça influence sur l'interculturel ou sur la langue. Je me suis dit, demain, il y a beaucoup de gens qui déménagent et qui dit déménagement dit aussi accueil de nouveaux voisins. Et donc, on va traiter d'immigration aujourd'hui.
1: Alors, le premier ouvrage s'appelle « Déplacement et contact, l'Ouest canadien, l'Amérique et le monde » sous la direction de Yves Frenette, Lise Gaboury-Diallo, Étienne Rivard ainsi que Anne Sechen.
2: Oui, c'est un ouvrage qui est issu d'un colloque qui a été tenu il y a quelques années, qui visait à évaluer un petit peu les grandes tendances qu'il y avait sur l'évolution de la francophonie de l'Ouest, notamment effectivement sur les déplacements de population, sur l'immigration de francophones vers l'Ouest canadien. Et ce que ça nous donne un ouvrage qui est divisé en trois temps. Une première section sur l'immigration internationale, régionale, locale, donc la question des échelles. Une deuxième section sur des récits de migration. Et finalement, une dernière section qui s'intéresse à comment est-ce qu'on reconstruit les communautés, les traditions une fois effectivement là, qu'on s'est déplacé.
1: Puis ils se sont intéressés à l'Ouest plus particulièrement?
2: Notamment Saskatchewan, Alberta et Manitoba, mais aussi un petit peu la Colombie-Britannique. C'est assez intéressant. On a des textes de Étienne Rivard, entre autres, qui s'intéressent aux populations métisses des Grands Lacs et de Rivière-Rouge. Donc, Rivière-Rouge, on est davantage du côté du Manitoba. Ils s'intéressent effectivement à ces populations-là. Ils se demandent est-ce qu'elles se sont mélangées, est-ce qu'elles ont la même expérience, est-ce que ce sont le même genre de métisses. Et ils arrivent à la conclusion que c'est pas le cas parce que dans le premier cas, les métis des Grands Lacs sont davantage intégrés à l'économie de la traite de fourrure, alors que dans le cas des métis de Rivière-Rouge, sont davantage intégrés à plus une économie de chasse au bison. On a aussi des textes sur, par exemple, des immigrants belges comme les Mess, dont traite Mario Robert, où là, effectivement, on a une famille qui arrive ici et on voit qu'est-ce qui a favorisé son arrivée, son intégration. Dans leur cas, c'est un agent d'immigration, Édouard Simé. Puis il va y avoir différentes personnes qui vont rencontrer, souvent d'origine belge ou qui veulent aider les Belges, le comité belge, ou ils vont travailler notamment pour les Frères de la Charité. Et qui est-ce qui est supérieur des Frères de la Charité? Un homme originaire de Gand en Belgique. Et donc, le frère Euseb va les aider à s'intégrer. Donc, dans certains cas, c'est vraiment des histoires plus de famille. Dans d'autres cas, on suit plus des communautés, notamment une communauté de 26 à 60 personnes qui vient de Jarrier en Savoie, dans le sud de la France. Et là, on voit comment ces gens-là s'intègrent au Manitoba, puis comment ils se redéploient un petit peu au Canada. Donc, on est à différentes échelles dans la première section pour traiter d'immigration.
1: Puis, où on se déploie dans cette deuxième section, peut-être, de l'ouvrage?
2: Dans la deuxième section, on s'en va vers les récits de migration. Donc, on a notamment un texte de Serge Jomain qui s'intéresse à André Castellin de la Lande. Ce qu'on suit, c'est vraiment plus, effectivement, des expériences individuelles, des récits. Dans ce cas-là, on voit que il est issu d'une famille bourgeoise. Il va d'abord aller en Alberta, puis il va se ramasser à Saint-Boniface. Il va passer de l'agriculture au théâtre. Les communautés religieuses, encore une fois, vont favoriser son intégration. Donc, c'est des récits comme ça. D'autres choses qu'on voit dans la deuxième section, un texte notamment sur les Acadiens en Nouvelle-Angleterre. On s'est beaucoup intéressé aux Franco-Américains, mais plus aux Québécois qui ont immigré aux États-Unis, puis de voir comment ils se sont soit assimilés, soit qui ont conservé leur langue, leur identité, etc. Mais on s'était moins intéressé aux Acadiens qui, eux autres étaient déjà dans une espèce d'entre-deux entre l'anglais, le français, puis là, ils se ramassent dans un contexte vraiment plus anglais. Et donc, ce que le texte montre, c'est que la première génération, elle, ce qu'elle vise, c'est vraiment l'intégration. Si on a déménagé aux États-Unis, c'est pour être capable d'avoir des meilleures perspectives de vie. C'est pas vrai qu'on va se mettre à se battre pour le français, etc. Donc, nous, notre objectif, c'est vraiment de nous intégrer, d'avoir un travail, de se faire effectivement des contacts dans la communauté locale, etc. Et c'est davantage du côté de la seconde génération qui, elle, oui, est intégrée, Mais en même temps, ben elle, des fois, elle cherche un petit peu ses racines. Elle a pas le même projet migratoire que ses parents avaient. Et donc, elle se cherche un petit peu. Et donc, c'est ça, l'aspect acadien embarque dans la construction identitaire. Donc, c'est des choses comme ça qu'on voit. Puis, dans la dernière section, ben ce qu'on voit, c'est notamment le rôle des fêtes-dieux, tous ces rituels-là qu'on a à l'époque qui sont super importants, la religion, etc. Mais aussi des textes qui parlent disons d'expériences peut-être un petit peu plus malheureuses, notamment les sœurs de Saint-Joseph de Lyon qui donc viennent du sud de la France, qui elles arrivent ici avec un projet missionnaire à la fin du 19e siècle, et elles, leur objectif, c'est de convertir les Premières Nations au catholicisme, de leur apporter la lumière, etc. Et bon, ben ce qu'on voit, c'est que ça fonctionnera pas vraiment parce que bon, ben c'est ça, elles ignorent la langue des Premières Nations, elles manquent de préparation, ils ont pas vraiment un gros intérêt pour le monde autochtone. Elles arrivent vraiment là un petit peu avec leurs gros sabots pour convertir. C'est ça, dans un contexte de pensionnat. Donc, c'est ça, c'est pas toujours heureux. Mais c'est intéressant, effectivement, d'être capable d'avoir le point de vue des religieuses qui arrivent, puis que, ben, elles sont vraiment guidées par leur foi. Et, ben, ce faisant, ben, elles oublient peut-être un petit peu l'autre et à qui elles s'adressent. Puis elles sont plus dans une perspective d'assimilation que dans une perspective de... disons, d'interculturalisme, mettons.
1: Intéressant, il y a plusieurs volets à cette premier ouvrage. Et pour le deuxième, tu nous apportes Jean du Pays de Roberto Perrin.
2: Jean du Pays, c'est qui ça? Ben, ce sont des Italiens du nord de l'Italie, de la région de Pesaro, pour être plus précis. Donc, on est du côté de la mer Adriatique, donc du côté droit de la botte quand on regarde sur une carte un petit peu en haut de Rome, à peu près vis-à-vis Florence. Et ben, ce que Roberto Perrin a eu envie de faire, qui est lui-même d'origine italienne, en fait, ben, ses grands-parents étaient d'origine italienne. Et donc, c'est vraiment d'analyser ces Italiens-là qui sont venus s'installer au Canada. Parce que souvent, quand on parle de l'immigration italienne, on s'intéresse plus aux gens du Sud, les Siciliens, les gens de la région de Naples, etc.
1: Pourquoi?
2: Parce qu'ils sont venus en plus grande quantité, parce qu'ils étaient quand même bien, bien présents. Et donc, c'est ça, tu sais, la pizza, ben, ça vient de la région de Naples, ce genre de choses-là. Donc, tu sais, c'est vraiment l'immigrant italien auquel on pense, c'est eux. Alors que les immigrants, bon, plus du Nord... Ben, le Nord allait mieux sur le plan économique au 19e siècle. Le Nord, c'est plus industrialisé en Italie, alors que le Sud est un petit peu plus agricole. Il y avait moins de travail, donc les familles nombreuses, hop, il y en a un qui reprend la terre, mais les autres, effectivement, vont chercher du travail. Donc, vont émigrer aux États-Unis, au Canada, en Belgique, etc. Alors que dans le Nord, ça allait un petit peu mieux. Puis dans le Nord, ben, c'est pas la même expérience. Ça va être des immigrants qui sont souvent antifascistes, anticléricaux, qui ont un penchant pour l'anarchisme. Donc, on est dans quelque chose de complètement différent que les immigrants très, très catholiques du Sud. Et ce que fait Roberto Perrin dans cet ouvrage-là, c'est s'intéresser vraiment à ces immigrants-là et à leur expérience.
1: Puis est-ce qu'on est plus dans des expériences individuelles ou plus dans des expériences de famille ou de groupe, comme nous l'a démontré le premier ouvrage que tu nous as présenté?
2: Bien, il y a les deux échelles et c'est ça qui est intéressant. Donc, des fois, on est vraiment avec des personnes, mais on perd jamais le point de vue du groupe de manière plus générale. Par exemple, à un moment donné, il va nous parler de sa grand-mère qui arrive au Canada. En fait, elle est d'origine italienne, elle est native de l'Italie. Et elle va retourner une fois en Italie en 1937, après avoir été plusieurs années au Canada. Et ce qu'il dit, c'est que sa grand-mère, au final, elle s'est rendue compte qu'elle s'était habituée à un confort nord-américain. Elle avait chez elle des toilettes, de l'eau courante, une cuisinière, et alors qu'effectivement, dans cette région-là de l'Italie, il y avait toujours pas effectivement d'eau courante, de toilettes, de cuisinière dans les maisons, etc. Et donc, les immigrants qui arrivent ici d'origine italienne, ce que montre Roberto Perrin, c'est que il y a cette volonté, oui, effectivement, de garder en partie la culture d'origine, mais surtout d'embrasser la culture qu'ils adoptent, d'embrasser cette nord-américanité-là, cette modernité, etc. Donc, c'est ça, on a le jeu d'échelle avec à la fois les individus comme sa grand-mère et la communauté plus globale avec les Italiens.
1: Puis les différents, justement, récits que celui-ci a décidé de parcourir ou de raconter, bon, il y a une partie familiale. Est-ce que on continue, justement, là, dans cette ligne familiale avec cet ouvrage-là ou on navigue à travers différents arbres généalogique.
2: On traite de sa famille, mais on traite pas que de sa famille. Hein. Je dirais que c'est davantage un prétexte. Puis peut-être qu'il l'a intéressé à la chose, mais comme il nous dit, bon, les Italiens de cette région-là, c'est notamment les ancêtres de Lisa Frulla, bon, ancienne politicienne, Hélène Buzetti, célèbre chroniqueuse, Pierre Curzi, ancien comédien et politicien également. Donc, on a à la fois effectivement ben, l'aspect familial, mais l'aspect plus global. Et on s'intéresse, ben, c'est ça, l'ouvrage est divisé en 5 chapitres. Donc, dans un premier temps, on s'intéresse à l'origine de ces immigrants-là, à leur contexte d'émigration, pourquoi est-ce qu'ils partent, d'où est-ce qu'ils viennent, comment est-ce qu'ils arrivent, quelles sont les infrastructures aussi qui existent pour les accueillir. Avant la Deuxième Guerre mondiale, bien, c'est davantage le réseau familial. Après la Deuxième Guerre mondiale, bien, ils commencent à avoir des organismes qui ont été créés pour accueillir ces immigrants-là. Deuxième chapitre, travailler au Québec, donc vraiment comment ils vont s'intégrer via le marché du travail. Troisième chapitre, ça s'appelle « Chez nous » et ça s'intéresse un petit peu plus à la manière dont ces Italiens-là vont habiter le territoire. Donc, contrairement aux Italiens du Sud qui vont vraiment ben, s'investir dans certains quartiers, en particulier Saint-Léonard, notamment à Montréal, ben, les Italiens du Nord, on les retrouve un petit peu plus partout. Mais de temps en temps, il y a des rues où il y a une couple d'Italiens du Nord, puis ça amène de l'ambiance, nous dit Roberto Perrin. Et enfin, les deux derniers chapitres, chapitre 4, « La roue qui tourne », donc on est dans vraiment les rituels de la vie, les naissances, les mariages, les décès. Donc, comment est-ce que ben on continue à avoir certaines traditions du pays d'origine, mais qu'on s'adapte un petit peu à la nord-américanité. Et enfin, le dernier chapitre, c'est sur bon le vivre ensemble. Donc, la sociabilité à la fois religieuse, politique, sportive, informelle, l'école. Donc, on voit comment ben notamment ils vont avoir du côté des loisirs, ben certains des sports qui étaient particulièrement populaires en Italie à l'époque, le cyclisme, le soccer, qui n'était pas encore très très populaire au Québec, qui vont être vraiment maintenus, mais il y a des loisirs qui auraient été impensables en Italie, le chalet. Tout simplement. Non, mais ça a l'air bizarre comme ça, mais c'est juste que nous, on a un territoire qui est immense.
1: Ouais, c'est ça.
2: Et on n'a pas tant de gens dessus.
1: Ouais.
2: Et donc, ça devient possible pour quelqu'un de la classe moyenne de s'acheter un chalet sur le bord d'un lac dans les années 50, 60 et de vivre ça, alors qu'en Italie, oui, c'est possible, mais il faut que tu aies une grande, grande fortune.
1: Ouais, c'est ça.
2: Pour monsieur, madame, tout le monde, un comptable, un jardinier, c'est pas possible d'avoir
1: même pas
2: une maison secondaire.
1: Là, c'est ça.
2: Alors qu'ici, en Amérique du Nord, ça devient possible et là, il y a tout ce confort-là qui se développe. Donc, un ouvrage intéressant qui nous permet de s'intéresser aux Italiens du Nord, mais qui nous parle de l'expérience d'immigration de manière plus générale d'une communauté qui pourrait être en partie applicable à d'autres communautés, à mon avis, là, son cadre théorique.
1: Oui, puis ça doit être intéressant aussi de voir ben, comment le processus d'immigration a évolué aussi, comme avant la Deuxième Guerre mondiale à 2026, on s'entend qu'il y a eu beaucoup d'évolution. Fait que de comparer justement les processus migratoires entre avant et aujourd'hui, là, ça doit être assez intéressant également.
2: Non, c'est vraiment un chouette ouvrage. Roberto Perrin, bon oui, c'était déjà intéressé à l'immigration italienne, mais là, j'ai l'impression qu'on a un ouvrage là, qui est vraiment abouti. Bon, c'est ça, c'est pas son premier là, qui fait sur l'histoire de l'immigration, l'histoire des Italiens, l'histoire politique. Et là, on a vraiment quelque chose là, qui est le fruit d'une longue maturation et d'un travail intellectuel important.
1: Pour le troisième ouvrage, tu nous apportes « Redonner la parole au corpus montréalais, regard rétrospectif et prospectif ».
2: Oui, c'est un ouvrage sous la direction de Wim Rimisen et Hélène Blondeau, qui sont respectivement professeurs de linguistique au département des arts, langues et littérature de l'Université de Sherbrooke et professeurs à l'Université de Floride, où, dans le cas d'Hélène Bilodeau, elle enseigne la sociolinguistique et la linguistique du français. Donc, un ouvrage en linguistique, c'est un sujet dont je traite un peu moins à l'habitude, mais là, j'avais envie de vous en parler parce que, ben, qui dit immigration dit aussi, ben, effectivement, la langue, comment la langue se transforme au contact des autres. Et ben, cet ouvrage-là, il est issu aussi d'un colloque comme le premier ouvrage, un colloque qui avait eu lieu en 2022 pour célébrer le 50e anniversaire du Corpus de Montréal. Ça, pour moi et toi, ça nous dit absolument rien. Puis avant de me plonger dans l'ouvrage, j'avais aucune idée de ce que c'était.
1: Qu'est-ce que c'est?
2: On était en linguistique, on ferait comme « Oh, le fameux Corpus de Montréal ». C'est vraiment super important, en fait. C'est vraiment le Corpus Sankoff-Cedergren. C'est vraiment ce qui a fondé, en fait, un petit peu l'analyse, la sociolinguistique moderne au Québec. Donc, ces deux linguistes, Gillian Sankoff et David Cedergren, qui vont rassembler un groupe de gens en 1971 et qui vont se mettre à s'intéresser à comment est-ce que ces gens-là parlent, avec quel accent, comment est-ce que leur langue se différencie des autres. Et ça nous donne un ouvrage en trois parties, qui réfléchit sur la question de la langue au Québec et à Montréal.
1: Puis, ben, justement, en fonction de l'immigration, en fonction des différents gens qu'on côtoie, la langue, les jargons, le linguistique est différent, en fait, d'un milieu à l'autre.
2: Tout à fait.
1: Puis à Montréal, ben, il est très caractérisé par toute la richesse, justement, là, migratoire qu'il y a à Montréal.
2: Ouais, puis dans la deuxième section, récit de vie, c'est ça, puis on voit effectivement bon l'application sociale de ça. Notamment, on a un texte de Claire Bourély sur comment la gentrification se voit dans la toponymie à Montréal, puis dans la manière dont on parle de quartier. Si je te parle d'Hochelaga-Maisonneuve, il y a des gens qui vont dire Hochelaga-Maisonneuve, il y a des gens qui vont dire Hochelaga seulement, il y a des gens qui vont dire Hochelag, il y a des gens qui vont dire Oma. Et donc, effectivement, il est capable de voir tout le processus de gentrification par le biais, la manière dont on désigne ce quartier-là. On a un texte aussi sur les étudiants maghrébins qui passent à Montréal, comment est-ce qu'ils sont influencés par le français du Québec, comment est-ce qu'ils influencent le français du Québec. Un texte sur les Italo-Montréalais, les Montréalais d'origine portugaise, puis de voir comment est-ce qu'ils vont garder des pratiques langagières qui vont tranquillement disparaître en Italie ou au Portugal, mais qui ici, effectivement, reste dans la langue parce que tu as une petite communauté originaire d'un petit coin qui, effectivement, garde ces aspects-là. Des textes aussi qui nous permettent de voir comment la différence de français peut s'accentuer entre 1970 et 2010, entre Welland, qui est une petite communauté en Ontario francophone, et Montréal. Moi, c'est ça, c'est un texte qui m'a particulièrement surpris parce que je me serais dit, avec la mondialisation, avec Internet aujourd'hui, avec la télévision, j'ai l'impression que les francophones parlent de plus en plus de la même manière, qu'on soit à Paris, à Dakar ou à Montréal. Mais ce que nous montrent les auteurs, c'est que, au contraire, il y a eu effectivement une différenciation dans la manière de parler français à Welland, dans l'Ontario francophone et Montréal. Parce que, à Welland, on a des médias de langue française en situation minoritaire, une plus faible éducation. Et donc, ça va amener effectivement un certain français à continuer à s'imposer. Alors que Montréal, on a davantage de contacts avec l'international et donc ça amène un français qui a des influences justement africaines, françaises, européennes, etc. Fait que c'est super intéressant. Un texte qui m'a aussi beaucoup plu, c'est une étude de cas sur le vieillissement de la linguistique. Est-ce que tu penses que tu parles de la même manière quand tu as 10 ans, 20 ans, 30 ans, 40 ans, 50 ans, 70 ans?
1: Non, c'est ça, c'est sûr que non, là. C'est sûr que non. Puis, tu sais, les gens qu'on côtoie aussi, tu sais, moi, des fois, ça me fait ça quand tu côtoies quelqu'un pendant un petit bout puis qui utilise une expression.
2: Mm-hmm.
1: Puis là,
2: ça
1: t'influence. Puis là, tu te rends compte, je l'utilise, moi aussi, cette expression-là, même. Puis c'est juste parce que tu as côtoyé quelqu'un qui l'utilisait, tu sais.
2: Ouais, puis c'est super intéressant de voir comment la langue change chez une même personne. Là, ici, dans ce que l'on s'intéresse à une femme, Madame Moreau, qui est originaire d'Orléans, en France. Et donc, on a effectivement cette étude sur le vieillissement linguistique. On a aussi des contributions sur l'évolution du français à Moncton sous l'effet des néo-monctonnais. Donc, encore une fois, l'immigration qui est originaire d'un petit peu partout dans le monde, qui parle français, mais qui parle pas français comme on le parle en Acadie, mm-hmm. et qui donc amène à avoir une langue un petit peu matinée. Puis, finalement, les plateformes numériques, les outils numériques, comment est-ce que ça amène à changer la linguistique? Par exemple, y a des outils qui existent pour faire de la transcription de textes, mais quand tu t'intéresses en particulier aux accents ou à certaines choses, est-ce que ces technologies intelligentes sont capables de bien saisir toutes ces nuances-là? C'est ce dont nous parle une des contributions section dans la troisième section sur l'instrumentation des corpus.
1: Et pour le dernier ouvrage, on parle les artisans de l'interculturel, pratique et approche des organismes communautaires de Montréal.
2: Oui, c'est un ouvrage d'Ariane Lemoyne qui s'intéresse à beaucoup aux questions de mémoire, d'identité, de marginalité dans le monde occidental contemporain, les membres effectivement du laboratoire MIMOC. Et elle, justement, s'est intéressée aux groupes communautaires de Montréal. 19 organismes communautaires à Montréal, elle a rencontré 37 intervenants. Et son objectif, c'était de montrer... comment est-ce que ces groupes-là jouent un rôle dans l'interculturel? Comment est-ce qu'il y a une différence entre l'approche interculturelle plus politique de manière globale et comment est-ce qu'elle est appliquée dans ces organismes-là? Et le rôle aussi que viennent à jouer les villes et ces organismes-là, parce que historiquement, c'était davantage le fédéral qui s'occupait de l'immigration, puis le provincial a réclamé des pouvoirs de ce côté-là avec la montée d'une volonté d'indépendance, d'une volonté aussi de s'affirmer en tant que nation au sein du Canada à cause de la différence culturelle. Et aujourd'hui, on se rend compte que les villes et les organismes communautaires jouent un rôle important dans l'interculturel.
1: 100% primordial, puis il y a de l'accompagnement. Il y a des demandes qui sont faites justement dans le processus d'immigration, mais pour accompagner ces personnes-là, des fois, il faut avoir plus d'aide que celle qui est déjà offerte. C'est vraiment intéressant.
2: Et l'ouvrage, en fait, il rencontre la diversité des approches parce que là, on parle d'organismes communautaires, mais tu sais, des organismes communautaires qui
1: n'ont pas toute la même mission, c'est ça.
2: Ils n'ont pas toute la même mission. Donc, il y en a certains que c'est de la francisation, de l'accès au logement, de la diversité culturelle, du soutien scolaire, de l'aide à l'emploi, plus une démarche d'accueil et d'intégration, d'organisation d'activités socio-culturelles. Donc, Ariane Lemoyne a vraiment eu à cœur d'être capable de montrer ces différents organismes-là et de dresser un portrait du milieu. Donc, de voir le rôle de plus en plus important que prennent les villes et ces organismes-là, les mesures qui ont été mises en place par les villes pour lutter contre le racisme, la discrimination en leur sein même, la valorisation de la diversité et du dialogue. C'est une étude de cas sur Montréal, mais moi, je lisais l'ouvrage, puis ça me faisait penser à « Ah, ça, on le fait à Québec. Ah, ça, on le fait pas à Québec. » Et donc, le cadre que Ariane Lemoyne a développé pour analyser le rôle des villes et le rôle des organismes plus spécifiquement dans l'interculturel, il s'exporte à d'autres villes par la suite.
1: Et y a-tu des organismes justement sur lesquels tu as appris quelque chose, que tu as appris l'existence ou que tu as appris à quel point leur contribution est primordiale et importante justement dans le portrait montréalais?
2: Ce qu'on se rend compte, c'est vraiment que ces organismes-là, je dirais pas un organisme en particulier qui m'a marqué, c'est vraiment plus la diversité des organismes, le profil des organismes qui est analysé dans l'ouvrage. On voit que c'est souvent des diplômés universitaires qui œuvrent dans ces organismes-là, sont payés avec des bouts de chandelle. Y a beaucoup d'immigrants qui, après avoir immigré, vont s'investir dans ces organismes-là. On voit que ces organismes-là font face à un nombre croissant de demandes. L'autrice souligne effectivement que, on est dans une perspective de financement néolibéral, donc souvent, ces organismes-là sont à bout. On l'a vu ce printemps avec le communautaire à bout. Donc, je dirais que c'est pas tant certains organismes que plus, effectivement, comment cet ouvrage-là donnait un écho à l'actualité, puis effectivement, ces revendications-là qu'il y a eu, puis de voir la diversité des approches, la diversité des activités menées par ces organismes-là. C'est ça, alors qu'ils sont dans une précarité financière comme il n'y a pas de bon sens.
1: Merci grandement, Alex. Peut-être pour terminer, nous redire en rafale les quatre ouvrages que tu nous as présentés aujourd'hui.
2: Avec grand plaisir. Donc, on a commencé avec Déplacement et contact, l'Ouest canadien, l'Amérique et le monde, un ouvrage publié aux presses universitaires de Saint-Boniface et aux presses universitaires de l'Université Laval, sous la direction de Yves Frenette, Lise Gaboury-Diallo, Étienne Rivard et Anne Séchin. Ensuite, on a parlé de Jean du Pays, un ouvrage de Roberto Perrin sur l'immigration nord-italienne au Québec au 20e siècle, un ouvrage toujours publié aux presses de l'Université Laval. Ensuite, aux presses de l'Université de Montréal, on a parlé de redonner la parole au corpus montréalais, regard rétrospectif et prospectif, un ouvrage sous la direction de Wim Rémissen et Hélène Blondeau avec la collaboration de Marty Laforêt, et également aux presses de l'Université de Montréal, les artisans de l'interculturel, pratique et approche des organismes communautaires de Montréal, un ouvrage d'Ariane Lemoyne.
1: Merci grandement, Alex, et on se retrouve la semaine prochaine.
2: Avec grand plaisir.
1: 17h pour d'autres recommandations littéraires. Merci à toi. Et c'est ainsi, chers auditeurs et auditrices, qu'on termine l'émission d'aujourd'hui. Merci d'avoir été à l'écoute de Chérie J'arrive, votre retour culturel ici sur les ondes de Chiz 94.3. Ça me fait toujours plaisir de partager avec vous l'actualité des arts et du monde culturel de la ville de Québec et des environs. Et aujourd'hui, on a eu l'occasion de parler avec Julie Collin, responsable des événements à la librairie La Liberté. Celle-ci nous a proposé trois ouvrages, trois pièces de théâtre dans le cadre du défi lecture de la librairie La Liberté. On a également parlé avec le Quatuor Al Fresco, le Quatuor qui vont faire quelques performances là, à travers le Québec cet été, en juillet et en août également. On vous invite à les suivre sur leur page Instagram et leurs réseaux sociaux, Quatuor Al Fresco, pour savoir toutes les dates. On a également parlé avec Rosie qui nous a fait une chronique sur les îles de la Madeleine et qui nous a présenté quatre lieux et ou événements à rester à l'affût lors de votre passage aux îles de la Madeleine. Ceci nous a parlé entre autres du Vieux Treuil. On a également parlé du Festival de cirque des îles et on a également parlé de l'incontournable Pas perdu. Donc, mais comme ceci vous a conseillé, n'hésitez pas à aller consulter là, les différentes pages, les différents lieux, que ce soit même les cafés, les restaurants, l'auberge jeunesse, il y a des choses qui peuvent se passer là, à tout moment aux îles de la Madeleine. Et sinon, on a terminé ça comme le veut la tradition avec une chronique littéraire avec Alex Tremblay, La Marche. Et pour notre part, on se retrouve demain, 1er juillet. Il y aura une émission ici en direct du studio. Alors voilà, chérie, je t'ai arrivé.

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1: On est sur les ondes de Chiz 94.3, les architectes du son. Bon mardi soir tout le monde. Vous venez d'entendre mon prochain single en exclusivité qui sortira demain à midi sur toutes les plateformes. Monsieur Jack, un pour l'argent, deux pour le show. Check this out. Émission lourde en contenu. Aujourd'hui, on couvre les grosses sorties de rap français, Booba, Kaaris, le tout en medley avec quelques perles rares que j'ai découvert récemment. Donc je vous laisse en musique avec Guy de Besbar et sa chanson Wagyu du Jap. On est sur les ondes de Chiz 94.3, messieurs, dames. C'est les architectes du son.
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